temps renier le droit de croire. Chaque naissance n'est-elle pas un voyageur de la promesse? Y a-t-il encore un ciel à perdre ou un enfer à redouter? Quand tout nous presse de partout, quand tout se joue dans un éclair, rien qu'un éclair, car tout c'est quoi? Tout c'est rien. Il va falloir embarquer, passager de terre promise, l'heure du départ.

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1: 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Si tu ne sais pas où tu vas, sache quand même d'où tu viens. To andi anda andan. To anda anda anda tae to andi bo andin. Si tu sais que tu ne sais pas, tu sauras. Mais si tu ne sais pas que tu ne sais pas, tu ne sauras jamais. Et quand tu sais, fais-le savoir. Taturambia wa yanjurnora rumodu goto. Oya boturoto abao ma yurno rumoduma. Ne te baisse jamais pour regarder dans le derrière de quelqu'un. Sinon quelqu'un d'autre se baissera aussi derrière toi pour regarder dans le tien. 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Si tu parles à quelqu'un et qu'il ne t'écoute pas, tais-toi. Écoute-le. Peut-être en l'écoutant, tu sauras pourquoi lui, il ne t'écoutait pas. Goddo to wima modan yellere, yimo be gite forondouma ko nyairi. Si quelqu'un te dit qu'il est capable d'avaler une noix de coco en entier, laisse-le faire, c'est qu'il fait entièrement confiance à son anus.

Reube, Bakafe, Aranol, Belne Bernde, Njartine Bandu, Dirabol, Metine Bernde. Les femmes, c'est exactement comme le café. Au départ, ça excite, après, ça énerve.

Mais les hommes, c'est comme les melons. Il faut en avoir tâté plusieurs pour tomber sur les bons. Tawan bondi de didi. Tawan bondi de wore heyi. Amma to awadi de didi be takke ginnawol be mure be ngartire ba bombo. Ne sois pas bon deux fois. Une fois ça suffit, parce que quand tu es bon une fois, tu es bon et c'est bon.

Mais quand tu es bon deux fois, tu deviens bonbon et on te suce. Andugo bellum bellum. Soyde andugo bellum bo bellum. Bienheureux, celui qui connaît et qui vit dans le confort du bien-être et continue à s'en délecter. Bienheureux aussi, celui-là qui continue à mener paisiblement sa vie dans l'ignorance totale du confort du bien-être et de son existence. 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Tous les êtres humains sont pareils. Blancs, noirs, rouges, jaunes, riches, pauvres, croyants, athées. Il existe quelque part en chacun d'entre nous un petit coin qui sent mauvais. Voilà Kota Potir Gonafata. Narral Buran, il ne sert à rien de se battre. Il vaut mieux convaincre que vaincre, parce que ce qui est convaincu est d'office vaincu, alors que ce qui est vaincu n'est pas convaincu. Quand Dieu a créé, il a d'abord créé les sages, les humains et les cons. Il a pris les sages et qu'il a mélangé parmi les sages parmi les humains et les sages parmi les cons. Il a ensuite pris les humains qu'il a mélangés parmi les sages, les humains parmi les humains et les humains parmi les cons. Il a enfin pris les cons qu'il a mélangés parmi les sages, les cons parmi les humains et les cons parmi les cons. Et c'est quand les cons se retrouvent parmi les cons et qu'il leur revient la décision de décider que c'est la catastrophe. À l'époque, quand il y avait deux ou trois cons dans un village, on les extirpait du village pour les confier à un sage afin de s'occuper de leur rééducation. C'est après qu'on les remettait dans la société. Mais aujourd'hui, s'il fallait sortir tous les cons, certaines villes et certains villages se verraient vidés de toutes leurs substances humaines sans qu'on ait réussi à vider tous les cons. Et un con, c'est un con. Il ne reconnaît jamais qu'il est con. Pour lui, c'est l'autre qui est toujours con, c'est son voisin qui est con. Lui, non. Il est tel une bête qui refuse de se reconnaître bête, mais qui ne cesse de paître dans la prairie de la bêtise. Heureusement qu'on le reconnaît toujours à sa tête, parce qu'il a toujours la tête d'un con. Il ne change jamais de tête. Si vous allez quelque part et que vous entendez les gens crier « Oh, le con, il est encore parmi nous », il va nous pourrir la journée. Si vous faites le tour de tout le monde pour repérer ce con en vain, ce n'est pas la peine d'aller le chercher plus loin. C'est pas qu'il n'y a plus de cons cette année que les années dernières, mais c'est parce que les cons de l'année prochaine sont déjà parmi nous.

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0: Il est 6h.
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1: Martinique, île aux fleurs, je suis dans une île amoureuse du vent. Où l'air a les odeurs de sucre et de vanille que berce le soleil du tropique mouvant, les flots de ciel et bleus de la mer des Antilles. Sois un créole. Le jour des croix. « Voici venir le crépuscule phare dans le pourpre et d'or l'azur martinique. Au cœur du soir fugace, une douceur circule. Le feu d'un sémaphore en tremblant se reflète dans la vague qui vient mourir au pied du fort. Un gobie attardé sous la mer violette, lentement la rame avance vers le port. Dans les herbes déjà luisent les lucioles, elles vont zigzagant l'entour des corolles, cependant que lointain s'estompe l'horizon. Et dans le clair obscur exquis du soir créole, où le long filant frémit en gémissant, il semble qu'un frisson nostalgique vous frôle. Et que le flamboyant neige en flocons de sang.

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2: Je suis né grâce au ciel dans le peuple des hommes, indigène de terre et poussière d'univers. Le baptême du monde me nomma homme noir, convention de couleur à l'étape raciale de la marche de l'homme, et mon sort fut scellé par la force des choses à celui de ma race, aux tablettes du monde. Dans le règne d'Église, au service d'un Dieu à l'usage d'un frère, de mon frère à peau claire appelé homme blanc par la force des choses, dans le règne d'Église, j'ai connu des salons décorés d'anges blancs, où l'archange Michel terrassait l'ange noir, archétype du mal d'obédience raciale, par la force des choses. La mission catéchèse m'enseigna de bonne foi que tout homme sur terre est image d'un Dieu appelé Dieu le Père. J'ai cherché mon image par la force des choses, dans l'image du Père de mission catéchèse. J'ai parfois méprisé ma personne raciale, persona non grata sous le pied capital de l'archange Michel. Et j'ai même rêvé à mon corps défendant, de visage à l'image de celui de mon frère à peau claire devenu mon envers, ou plutôt mon endroit, par la force des choses. Mais voici qu'un beau jour, un grand livre d'histoire à la gloire de ma race me conta de mes pères la grandeur millénaire et chanta ma beauté et ma force de race au devant de la terre face à celle de mon frère. Je me pris de ce jour à rêver d'un sauveur, un sauveur de couleur par la force des choses, rachetant mon image et ma face et mon sang à la face du monde. Un super ange noir destituant l'ange blanc en revanche d'histoire, sur le trône du monde. Mais mon rêve a crevé par la force des choses, comme crèvent en tout bord les enfants de la terre, sous le feu de la haine de leurs pères et frères, en dépit de leur race et de celle de leur dieu. Et je suis revenu par la force des choses, à ma race première enlaçant toute race, étant né grâce au ciel, dans le peuple de l'homme, autochtones de terre et lumière d'univers. Je n'adore aujourd'hui par la force des choses, ni fétiche, ni croix, ni couronne, ni roi. La nature et la voix qui inspirent mes pas sont totems et debout dans le ciel de mon cœur. C'est le cœur du tambour qui cadence mes heures. Et quand j'ouvre les bras au soleil de ma joie, mon ombre est un oiseau qui chante par ma voix. Je suis né grâce au ciel, dans le peuple de l'homme, autochtone de terre et lumière d'univers.

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1: Eh bien, arrête de me dire. En Martinique, il y a quelqu'un qui n'a pas encore. Le gosse de poil. Mais il a fait plus ravage en Martinique qu'il y a ici. Parce qu'il a ravagé par au secteur. Et il est bien avec nous, monsieur. Et en plus, nous avons dit qu'il y a un pain, mais il y a un bela. Le bela, c'est le bela et il raciste. Enfin, pas raciste, ça a coulé, il raciste, c'est pire, mais un homme qui femme. Après ça, si je suis les hommes, non, pas parler entre nous, laissez ce madame là à côté. Ils font notre plus fiche que ça. Ils font un bonjour, il faut encore moins. 5 ans, il y a un bien, voilà. En plus, ça, il y a des vélos, c'est que là, on y est, ou pas ça, qu'on y est. Tout le monde a l'entour, ou ça, qu'on y est, les vélos, c'est vous. Non, il y a d'autres règles de ça. Parce que les vélos, règle même. En plus, les vélos, ils ont habité d'anti-corrosif. En passant, qui est un cause? Qui est, enfin, c'est un mot en tête, t'as parlé de ça. C'est-à-dire qu'un tia, carolien et chauve-souris. C'est-à-dire, c'est les meilleurs couches, ou quoi, ou ça faisait produit là, ou quoi, et pour chercher chauve-souris là, les meilleurs comme ça. Les meilleurs, ils passent un petit mauvais, mais ils cherchent pas de amis à voir, tu vois. 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Tout ça, on va dire, oh, bonjour, bien. 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Tout le monde, tout quoi, libé, libé. Ou quoi, libé, libé. Ou quoi, dit, ah ouais, faut regarder l'émission là, ça. Faut regarder. Parce que, le bela, papa, le bela, caché. Ou bon, voyez, vous bouquons ça, peut-être, du bout de quoi, ça veut qu'on voyait quoi, déplacer, quoi. Non, pas oui, ça, parce que, ouais, attendez, ça, vente, fais ce que tu as, ça, c'est, ces femmes-là. Et les hommes, pas, ne pas oui, ça, parce que, imaginez, on bouquine les bébés, tout le monde qui a voit ça. Il a dit, pour bougon, on peut préparer les Jeux Olympiques. En cas, c'est au fond. Parce que, on voit tous ces médicaments-là, on peut pas là pour boire, pour manger là. Il n'y a pas de problème pour l'imbé. On peut du bout de la croix, l'imbé, on peut faire un maigre. L'imbé, on peut faire 20 ans, on va essayer. Par contre, l'imbé, la femme à l'imbé, là, par exemple, nous, c'est des bougs, nous, 8 ans, nous, c'est des bougs.

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0: c'est geste Covid. Parce que, je te raconte à quel, depuis que le Covid là, t'es ici, il y a les je me suis posé des questions. Mon caca dit, mon, rete par les vies pour nous encore une nouvelle. Non! Depuis que je suis venu, et, excuse-moi, je ne pense pas que tu as pris les vaccins. On va venir là. Et, la vie est je ne pense pas que tu as pris les vaccins. Mais qui m'a pas vaccé, qui m'a pas vaccé, ça s'appelle. Non, je n'ai pas dit ça, mais je n'ai pas dit ça. Ah ouais, je ne connais pas le vaccin ou pas le vaccin. Ça va répondre ça. Et puis, mon frère, aïe, mon Dieu. C'est là que je vais regarder ma vie, maman, Seigneur, tu peux voir là, qui n'est pas au Birmingham. Tu peux voir. Qui a pas été un mari. Je vais aller commencer quand il n'est pas vu la vie, je vais tout mais je vais me dire, Marie Thérèse, si vous avez le Covid, ne peux pas entrer sur toi, c'est ce que vos pères, tu m'apprends. Deux belles de sac de mer. Tu mets dans un pédou. Tu mets un litre de l'eau de mer. Non, puis nous allons mettre trois tuyères sel là-dedans. Le roi ça salé. Tu fais bouillir et tu bois ça tous les matins. À jet. Mais chien. En seule fois, mon dame. Dans mon vrai premier verre, toute la journée, mon sale de mer. Sale de mer, c'est où on va. Ah, c'est des mondes. On y a un autre copain qui a dit, ah, tu sais, c'est un dimanche, mais prends deux feuilles par là, trois feuilles par là, brouillis, machin. Vous gagnez, faites ça, il y a une ça. 2% l'air d'être plus jubé, 20% mouché. C'est là qu'il y a le médecin. Des gens qui ont l'école, ils ont le médecin. Et nous, ça va dire quand nous sortons. Nous, entre en poignet, nous sommes bien machin. Mais le médecin, il connaît les médicaments. Mais il te fait un père, c'est la maternité. Et quand je viens, la vie te reste. Bon, Dieu, des gros gens vieux, femmes avec le cas des branches. Tant qu'à dire, dans un rail, il y a quoi faire, maman, vous devez être même moi et puis Oscar. Des gros gens, je suis le blanc, il y a des branches. Non, mais ça veut dire, mon père, tout le monde fait des dix, il n'y a pas de cheveux blancs. Bon. Il n'y a pas de débranche, il n'y a pas de pigeon. Je vais vous mettre maintenant, moi, souci, moi. Je vais piquer 10 heures. Tout partout. Mamie, moi, si ça, il n'y a pas de débranche, moi. Si jamais je m'en travaille, Dieu merci, il n'est pas assez bon. Ouais. Mais il y a un homme qui était tombé là. Mais c'était pas grave. Et puis, moi, quand je vais ici, à la galère, qui s'accapare, moi, d'après ça. C'est pas le jumping, c'est pas un boguet, c'est pas un boitier. On dit ça? Un zailleur. Un zailleur. Ah! Mais pas quand même pour blaguer les zailleurs. C'est bon l'homme là, c'est bon l'homme là. Sale, sale. C'est dingue. Si mon homme n'a l'air tellement que même maman il va de l'assister à bouche. Mais oui, déjà, on était pas dans les chorégraphies. Vous savez, on va pas faire l'hôpital. Chorégraphies. Qui donne? Vous avez déjà fait ça, madame? Combien de chorégraphies vous faites? Tous! C'est bien travail. Qui va y aller? Alors, déjà, on était pas là. On a fini pour accoucher. Madame, allez-y, poussez, obligé d'avoir mes genoux. Non! Poussez, madame! Non! Et à poster, non, le petit bail a passé quand même, mais peut-être ça a sorti plat pour vous aussi. Et puis c'est moi ou pas, misère? Mais disons, qui bonhomme le lait tellement que si on ne peut pas jouer dans un film d'horreur ou pas, vous êtes maquillé. Et pour ça, qui ça? Qui n'a pas le dernier mauvais temps qui passait là? Ouais, la boîte. Pour être sans rien, la boîte, dans mon temps passé, soit nous faisons ça, elle soit dit bon gars là. Mais qu'après, pour déposer un l'air au chien diamant, dans mon temps, on ne peut pas y avoir le diamant. Quand tu sais, moi, tu peux le ramener, ça y est. C'est pas des gens qui vont l'homme de l'être. Ah, ça l'est. Et on va constater, c'est Marie Thérèse ou les ailes. Je suis Zaya. Hein? Je suis fait avec des cas, rappelez-vous, cap des cas, jamais pas ça. Ou pas ni bien dans le pas ça. Non, mais je resplendis quand même d'une certaine beauté corporelle qui peut inciter un homme en voulant en capter le parfum. Ouais. Alors, par ça, il a mis un bagage, it's good to have the feeling, I am the best. Quand j'étais jeune, j'étais mannequin. Hein? Ah oui! Mannequin? T'as regardé un jour, on dit mannequin? Tout pas tout le monde est passé au cadre. Ah, tu viens d'en 42! Quand j'ai mal à vie, on va me passer à l'île en 49!
1: La
0: seule bête. Mais où ça qui a fait le travail là? L'être qui m'énerve le plus en pays de la Maldive. Depuis où au point, qui m'a fait nous ça mal et donc. Eh oui! J'ai été faire un Liban. Mal et fait un Liban, hein? Qui s'en va dire? Ça dit à maman. Qui m'a dit?
2: Milan!
0: Milan! Ah, merci! Là, au moins, là, je sais c'est où, on va faire ça. C'est un
2: Milan!
0: Milan! J'ai été voir le docteur. Et puis pendant que le docteur est en train de m'occuper, il a consulté, hein? Puis t'as dit, ah, madame Marie-Thérèse, il vous reste 2 mois à vivre. Regardez, mon Dieu. Docteur, qu'est-ce que ce papa serait-il? Il dit, moi, je vous ai dit qu'il vous reste 2 mois à vivre. Maintenant, docteur, je vais réfléchir. Réfléchir. M'a dit, je vais prendre octobre-novembre 2046. Mais vous, je m'en dis, vous avez moi mort. Et puis, quand maman est partie, elle m'a dit, allez faire le bilan. Là, elle fait ça, puis il me ramène pour maman, mais ben, là, ben, ça va, docteur. Docteur, tu veux ça, tu vas essayer pour madame. Elle m'a dit, qu'est-ce qu'il y a, docteur? Puis, ma madame m'a dit, vous êtes doux. Je connais ça. Mais oui, là, pas monsieur, bah, ici, il dit, vous êtes doux. Dis-moi ça. Oui, vous êtes bien avec. Excusez-moi. Ah, ok, non, c'est bien. Après, dis-moi. Vous êtes. Pour le gagas. Pour le gagas. Là, on est en fait de vrai sens. Oui, dis-moi, vous êtes pour le gagas. C'est obligé. Et puis après, il y a des mains, dis-moi. Elle m'a dit, c'est vrai. Vous êtes en surcharge pondeuse. Ouais, bon, Dieu. Elle dit, docteur, je sais que je ne prédis pas. Dis-moi, vous savez ça, maman? Elle dit, mais oui, j'habite au 7e étage, il y a l'ascenseur. Et puis, maman, t'as beau, t'as voûté mon sous-sol. Je suis obligé de monter au 7e, de répondre au 7e, puis déposer mon 5e. Elle dit, vous allez perdre du sport. Elle dit, je vais perdre du sport. Après, Capiro, il dit, mais madame, avec le vin compris du poids, vous n'avez pas maigri, qu'est-ce que vous avez fait? Il m'a dit, j'ai fait de l'équitation. Je vais la peine 60 kilos en contre tout ça. Mais c'est un monde pas car ça, ça s'appelle de la grosse phobie. Moune pas dit, moune bigot, parce que chaque monde fait ta manière. Par contre, si vous m'avez dit, vous êtes. Il s'en va bien. Salut! Alors, là, le docteur a gardé une chambre à marcher. Il m'a dit que ça va être ça. Et puis après, je pars. Je rencontre des copines. Ah, Marie-Thérèse, tu sais que. Baisse. Et ouais, je m'entends. Tu peux baisser un petit peu. Voilà, le retour, tu moi. Alors, il y a maman. C'est bizarre. Alors, il y a maman. Et Marie-Thérèse, tu sais le tour des gueules. Démarre, est-ce que tu voudrais venir avec nous? On dit oui. Mais je connais ces femmes-là, mais elle a parlé plus haut. Ouais, je peux venir là. D'au moins, Coco, tchoune. On a fini par les plus haut. Comment ça, il m'est en l'air là? D'accord, ça va aller. Mais on finit par parler plus loin. Mais ma carte est conscient pas tout. Je suis parti. Et peut-être que demain matin, nous allons acheter des maillots. Monsieur, dame, Je suis descendu dans le lavin. Et puis, il y a un côté qui m'a dit, fuis. Là, on va faire l'autre route, la file. Hein? Ah ouais! Comment madame, vous parlez là, ça? Vous parlez là? Où j'ai? C'est le bagage, madame, si tu vas la machine. Et pour moi, un shilling. Un skin. Pas payer des débiteurs. Hein? Parce que soit il paye des débiteurs, on va acheter un souhait. Pas fait ça. Laisse ça vous la gêner. Et donc, moi, je dis, là. Oui, il y a pas de petit maillot. Vous savez, qui nous sait maillot à la passer comme ça? En pile, qui nous a Brésilien. Nous a dit, ah ben on va prendre ça qui va y au plus. Mais moi, mais madame Minder. Là, moi, pas qu'on dit à ma maman, elle n'a pas mis pas un maillot, pas ça. Parce que si je ne prends pas un maillot là, il faut plus à 4 pièces. 1, 2, 3, 4. Paris, ça, c'est la grosse chauffeurie, on n'a pas qu'à me dire pas internet, quoi. Mais ils ont acheté qui maillot, yo. Mais moi, même, quand tu as dit ça, moi, tu vois, t'as dit ça. Mais quand tu me dis, demain matin, on te donne rendez-vous à 6h, sur le quai des Ports de France. On va prendre le 40, le. Qui n'a pas eu, on va prendre le bateau. Ouais, un camarade. Un camarade. Je ne connais pas ça. Ouais, t'as fait bien, mais on a gagné, hein? Mais j'en tout cas, bon. Mais dis-moi, je viens de crier. Ah, les mêmes, dans les 5 mois, ils ont été dit d'aller transparent, ils ont dit pour compter, ils ont abrégé. Allez, qui est marié, qui est là? Mandez un petit gros maillot, 5 pièces. Et m'en mettez un gros petit gros blanc. Oh, oui, pas de ça. Mandez, cousin, la nuit de Boca Camaron. Et bien, vous avez vu. Maman, Maman, il va venir m'aider. Johnny, viens m'aider. Si vous n'êtes pas mon frère, j'ai pas tout ça après. J'ai monté sur le bateau. À monter comme ça, moi, il nous a couru devant la nuit, il a fait filer, il nous a couché. Vous êtes matin, dit madame, restez. Elle dit bon, j'ai aidé. Non, ça veut dire si moi je vais y aller, si moi je vais y aller. C'est là que pour monter, il y a une petite bougie. Mais tu vois ça au fond, je n'ai pas tout ça fait. Mais nous partis, tu vas regarder. Là, nous arrivons là, et ta plaque arrive. Déjà, tu es sonné, tu es déjà coupé, tu es déjà de l'eau. Mais tu es bien. Quand tu es petit, tu es blanc, quand tu es si bon, tu es blanc. Mais tu es tout bois, tu es comme la terre, mon Dieu. Et puis je vois de l'eau sur moi, comme ça. Mais pas ça. Il y a un petit couple qui est arrivé, un monsieur qui est malade, il se sent bien, mais comment? Il y a un petit homme qui est malade, mais j'ai un petit signe, bon. Moi, ben, tu es là? Tu es malade, maman, oui chérie, papa, mais si Karim, comment on appelle ma chère, oui, je voulais dire, si Karim, les journées, oui chérie, ah, j'ai vu ça, ils ont déjà placé les bouées, nous y adorons. Vous ne regardez si c'est pas un petit moment, mais vous habitez. Ma cabouille. Mais c'est dame, c'est pour qui ça? Nous n'y devons pas quoi nous et puis différence pour. Tout le monde a bête mes manières. Parce que je me rappelle quand j'étais jeune. Et puis que j'avais dansé. Ha! A changé ça. Là tu vas sale bal là. Là, il t'a dit. J'ai pas encore un pantiment là. Mademoiselle, vous ne connaissez pas ça le panty? Là, on va te mettre ça. Et puis là, on va y aller. Pas
1: Oui, ben ça va la regarder mon bouc d'appeler. En ce temps-là, c'était des hommes, hein? Des vrais. Ti, et qui nous a favori, ti, moustacha, ti, sapatea, ti. Ah, vous m'appelez, ti, chouette là. Tu es coiffé. Hein? Et puis, vous m'avez dit, pantalon, va y aller ici à l'âme. Vous m'avez dit, en haut, ti. Ouais, en haut, ti. Vous m'avez dit, en haut, ici là. Et tout ça, m'a souri, il y a mettre des scripts, scripts. Ouais, vous m'avez dit, tic. Si, vous regardez, vous l'arrivez, m'a dit, c'est lui. Si tu es moins parti. Si elle a des petits bougas, allez. Mais là, regardez l'homme. Chaque jour pour l'homme, même bougas. C'était des beaux soeurs, c'était des hommes. A dire, monsieur, l'homme n'y a pas d'ampoule, sans ampoule. Soit un bouteille là, bien ou bien l'autre là. La vie, elle connaît le sens. Mais c'était des travailleurs, des beaux soeurs. Quartier bougas, elle m'a dit, mon Dieu. Fais bien, elle m'a dit, moi, danser. Si, regardez, essaye au bon petit morceau. Gardez-moi, il a fini bon. Et puis, la gâte, c'est le. Le cabinet bon, qui fait. Mademoiselle, voulez-vous m'accorder cette danse? Regardez-moi. Non! Mais oui, pour vous pas montrer vos femmes facilement, mais ne pas les montrer vos facilement. Pas à penser qu'il vit actuellement, ou pas à nous relancer, mais c'est bien, il m'a passé pour bail, moi, au soir. Vous n'êtes pas des lits de service, mesdames. On dit non. Voilà, voilà, voilà. Mais est-ce que je n'ai pas commis une erreur? Est-ce qu'elle est virée? Si. Tiens, mon moyen, vous voyez, tu m'en souviens, maman. Tu as senti ce que tu es dans tout le monde. T'as fait ta bien, mon gars. Tu as enlevé un bon matin. Vous voyez les personnages géminisiens? Non, c'est pour vous dire, mais ça qui est belle. Le vrai petit morceau à moi, vous gagnez bien, bien, bon. Mademoiselle, je dois vous avouer qu'en arrivant ici ce soir, je vous ai vu et je me suis dit que tous les anges ne sont pas au paradis. Là, vous gardez mes sens des arrivants, pas madame. Mais non, ça n'a pas été de l'hôtel, madame. Ah, mais ça a bien ça. Non. Mais c'était des hommes, c'était des frères. Oh, je vais vous voir à sa vie. Hein? Et puis, quelques temps après, la dame vient me dire, Marie-Thérèse, je peux t'inviter au resto? Elle m'a dit ça qui m'est là. On t'a dit, on va connaître le restaurant, ça allait manger, puis il y a pour finir. On va partir connaître le restaurant. On est sorti de la campagne là, à côté du restaurant, on est en petit boutique, on est sur moi au restaurant, c'est des filles à peine de la fille. Et puis il m'a dit, oui, pourquoi pas si tu m'invites? On mettait tout petit bel homme, un petit bout d'amener mon restaurant. Là, moi, je dis, moi, tape, pour me prendre un cas. Moi, là, les 4 vins, je dis, oh, papa, maman.
3: Il est 11h.

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1: Il est 13h.
2: Moi, je suis maman là tranquillement, bokay moi. Je suis dormi dans la grosse nuit noire. Je suis dans les profondeurs profondes. Profondément profonde de mon sommeil à demi profond. C'est-à-dire que je somnonnais sans somnonner. J'étais dans un demi-rêve à peu près conscient, mais consciemment, tu vois. Moi, t'es là sans là, somnambule, descendambulé, tu vois. Moi, t'es là, quoi. Bon, madame, moi. Et j'étais de face à ma femme. Oui, parce qu'elle était capable, moi. Elle était, moi, t'es face lui, mais il m'a fait, bon, là, c'est, vas-y, oui. Alors, moi, couché, bon, madame, moi, comme ça. Brusquement. Mais brusquement, je voudrais dire. Brusquement. Moi, qu'a senti. Un petit bagage glacé coulant les joues, moi. Mon radio, là, là. C'est peut-être les lèvres à vidre de ma femme qui se sont venues poser sous mes joues frelates et frelates. Mon œil. Mon radio, mais non, c'est pas ça. Bouche pas de moi, pas faire l'on tourne tête, nous tous les deux, pour venir pour moi, là. Qui était mauvais, c'est moi, quand même. Mais là, comme mauvais, c'est moi, comme ça. Qui ça m'a quand même là? Un physique au lèvre là comme ça. Et puis des boucs cagoulés en caïmen. De l'individu dru cagoulé dans la maison. Moi j'étais là, moi j'ai dit, mon Dieu. Intérieurement, hein, mon père peut parler pour se m'enfliger. Moi j'ai dit, là, regardez, moi dit, monsieur, enlevez femme. Qu'est-ce que vous faites ici? Qu'est-ce que vous faites là? Il dit, moi. Oh! Ah, il s'est crié là. J'ai dit, mais non, nous avons fait tout bas et nous à l'amiable, nous pas qu'à crier. Excuse-moi. Mais qui sont venus? Qu'est-ce que vous êtes venus faire là? Vous vous pétez deux feuilletons? Deux feuilletons là, je vous n'avez pas de pirtier. Vous pétez deux feuilletons pour venir voler chez quelqu'un? Vous pétez, vous jambez un feuilleton? Mais regardez, il y a des maisons un petit peu plus bas. La grossesse des maisons et puis piscine, toute bagaille. C'est là qu'il y a des feuilletons, là, qu'on va venir voler, alors. Ah, moi, ce que c'est pas un vol, il n'y a rien à voler chez moi. Vous voulez me quitter l'aspect. Mais si vous me quittez l'aspect, personne ne va vous donner même un demi-euro, hein. Pour moi, j'ai pas famille, j'ai rien. Oh, pelle et puis levez madame ou banou. C'est des bouglanes qui agoulent, moi, pas qu'à un visage, hein. Mais bouche au cabane. Levez madame ou banou. Je dis, mais madame, moi, pas aimé, là, qu'à lever. Bac, il va me coûter ce fusil. Levez! Si ce n'est que ça pour vous faire plaisir. Chérie. Chérie. Ah, arrête, qu'est-ce qui t'arrive? Hein? Ton père, c'est là. Mon père dit, madame, moi, c'est un femme blanc. Hein? Excusez le bruitage. Chérie. Arrête, mais c'est ce qui t'arrive, hein. Tu peux pas que je t'en... Chérie. Ah ben, ne me dérange pas. Chérie, on a de l'invité surprise. Arrête, hein. Si tu continues comme ça, je te pète la gueule. C'est déjà fait, chérie. C'est déjà fait. Quand on va dire ça, on passe à grand passé. Chérie, ah, tu m'emmerdes. Regarde-moi. Il va te voir ce bouquin. Les gars de maman faillit. Il regarde mon zé. Fais-moi. M'a dit, il va pas venir pour moi. Gare à les femmes n'ont pas brûlé. Ils frigent. Laissez vous là où est modèle femme dans manière. Parce que femme belle. Le modèle femme dans manière. C'est pour ça qu'il est là comme ça. Yo baissé baguette yo. Et puis yo chaque mettant cagoule par en bas. Le bon est ça. Mon dieu, yaye. Attendez. Qu'est-ce que vous allez faire là? Non. J'ai compris, hein. Votre remis ménage. Non, excusez-moi. J'ai compris. Votre remis violage. Jamais. Vous ne toucheriez rien à ma femme. Et moi, à des autres, jamais. vous ne toucheriez rien à ma femme. Car je fais appel à tous les petits dessins animés que j'ai vus qui font karaté pour entrer en jambe là et péter l'estomac. Je pète votre estomac. Je vais péter votre estomac. Si vous mettez madame moi, ha! Pas essayer de faire un geste macaque là, parce que ça crie et je la protégerai de toutes mes forces, ma femme. Je la protégerai de toutes mes forces. Et ils m'ont fini. Il m'a dit, mais ok, ouais. Je la protégerai de toutes mes forces, je vous ai dit. Il dit, mais. C'est pas madame où vous protégez, hein. C'est derrière où vous protégez. Laissez-vous garder moi ça. Moi sursauter. Moi s'intéresser facilement comme ça. C'est pour garder mon coup de cross-fusil en tête pas, moi tomber révanoui là même. Les mots sont finis trop longtemps, moi révanoui. Moi dit bon, faut me dire révanoui. Moi essayer de révanoui. Laisse-moi dire révanoui. Mon Dieu. Eh mon Dieu. C'est vrai ça arrive là. Hein? Bon, il y a un non. Ma carrière révanoui plutôt, ma carrière révanoui. Ma carrière révanoui. Puis moi c'est révanoui, puis moi pas carrière révanoui. Dans mon moment c'était révanoui, des révanoui. Révanoui, des révanoui. Révanoui, des révanoui. Et moi je me dis, ça arrive moi là. Je dis, bon Dieu, je ne peux pas faire mon état. Faut me crier. Je commence à crier. Les mecs qui ont fait foutre mon coup de crosse, vous dites pas bien, ne me paie là. Je commence à crier en sourdine. Je vais faire rien intérieurement quand même, voilà. Elle dit, monsieur, c'est la mort changée en morceau de musique qu'on a val cadeau. Beau frère, beau frère. Je prête l'on baba val, monsieur. Moi souffert, nègre, moi souffert. Pourquoi faire la fête? Monsieur, pas bagaille la fête, hein? Monsieur, pour moi. Ou assise le premier rang là, qui a posé une question. Si c'était vous, qui ça vous avez fait? Vous avez demandé d'autres? Aïe, bon Dieu, bon Dieu. Aïe, bon Dieu. Si moi te savais mon téléphone, nous m'envoie au bayou alors. Monsieur, monsieur, c'est pas qui souffert, moi j'ai souffert. Monsieur, ça m'a compris tout le proverbe qui t'a dit, ah, j'ai le feu au cul. Tout ça m'a fait depuis que j'étais là. Depuis que j'étais là. Tout ça m'a fait maintenant de vin. M'a acheté jean, m'a acheté 10 000 sacs. Tout le monde m'a mis ce jean. Non, je ne peux pas parler. Pièce parler ni contacter. Puis faire tout le monde. C'est là que je l'ai resté. M'a mis jean, m'a mis gain. Tout ça m'a mis c'est là. Je ne peux pas parler. Monter puis wow. Je parle, c'est là que je l'ai resté. C'est pas qui souffert, moi j'ai souffert dans la souffrance en elle. Et pourtant. Je n'ai rien fait à quiconque. Pourquoi on est là comme ça? Ah tiens, on va comprendre. On va comprendre pourquoi il a râle son main. On va comprendre pourquoi. Hein? Eh bien, tu m'as pas une question à poser encore. Ah tiens, on va comprendre pourquoi ce type de boucle là n'est pas arrivé là comme ça.

Ça prouve que c'est pas moi qui dans le cas sous ton salaire, ça y a. Les autres sont regardés, yo. Même si on s'est failli monter là, yo. Qu'est-ce que descend, les rivières de Roi? Qu'est-ce que descend? Actuellement, maman, papa, ne posez plus les questions. Qui dit Jinja Maïla, là, il y a. Et puis, vous êtes un modèle marché. C'est pas un modèle marché. C'est la douleur, la douleur. Pas un modèle marché. Je l'aime, non, le mettre en droite, mais il passe à côté. Alors, on n'a pas marché, loin. Comprenez, c'est pas.

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2: Allô?
3: Allô, ma petite demoiselle?
2: Oui.
3: Excusez-moi, tu peux me rendre une petite service, hein, s'il te plaît?
2: Oui.
3: Faites une annonce passée pour moi dans le magasin, je te prie.
2: Comment?
3: Fais une annonce passée pour moi dans le magasin.
2: Si je peux avancer dans le magasin?
3: Non, pas avancer. Est-ce que tu fais une petite message pour moi, s'il te plaît?
2: Oui.
3: Faites une petite message passée pour moi, je t'attends. Alors, demande à M. Prosper Dantin de venir à la téléphone. Monsieur Prosper Dantin de venir à la téléphone parce que je suis en train de perdre les os.
2: Vous êtes hein?
3: Je suis en train de perdre les os.
2: Ah d'accord, ok. Monsieur Prosper a demandé à laquelle, s'il vous plaît.
3: Prosper Dantin, si vous ne pas dit Dantin, ben, ça va reconnaître quoi.
2: Donc, vous avez demandé.

0: Et il dit, c'est les os que j'en ai perdu.
1: C'est les os que vous perdez?
0: Je suis en train de les perdre, les os. Alors, est-ce qu'il peut faire une petite débrouillard?
1: Est-ce qu'il peut venir vite fait?
0: Est-ce qu'il peut pas vite fait une petite débrouillard?
1: Débrouillard?
0: Laisse-moi te dire, toi-même, tu es une femme.
1: Oui.
0: Est-ce que tu peux me donner un petit renseignement, une petite précision?
1: Oui.
0: Est-ce qu'une femme perd ses os, qu'est-ce qu'il faut que je fasse?
1: Quand une femme perd ses os, qu'est-ce qu'il faut faire?
0: Qu'est-ce qu'il faut que j'en fasse?
1: Ben, faut remettre ses os.
0: Il faut remettre ses os?
1: Oui.
0: Mais comment il y a manqué à faire remettre ses os, les os, j'ai perdu?
1: Je comprends rien. Attendez.
0: Lorsque tu perds tes os, une femme perd ses os, qu'est-ce qu'il faut qu'elle fasse?
1: Eh ben, faut qu'elle les remette.
0: Mais les remettre, qui compte, chérie, moi?
1: Eh ben, appelez un médecin et puis il vous dira.
0: Mais où même, j'ai qu'à dire, moi, mettre les os, mais où est-ce que j'aime les os?
1: Mais tout dépend, c'est les os de quoi? Ça vient d'où?
0: Les os, ça vient d'où?
1: Non, mais je veux dire, ça vient de quelle membrane, de quel membre de votre corps? Hein?
0: Mais, ou pas, j'en mettre, ou pas, sauf que madame Capet Zoe, alors?
1: Non, j'ai pas encore perdu mes os, non.
0: Mais peut-être pas toi, mais les grandes personnes perdent les os.
1: Ah bon, les grandes personnes peuvent perdre les os?
0: Mais ou pas ça, ça, chérie, moi?
1: Non, pas ça.
0: Ah, quand même, mais quel âge as-tu, Yana?
1: J'ai 19 ans.
0: Et à l'âge t'as là, tu sais pas ça, alors?
1: Ben non.
0: Qui est-ce que ta maman?
1: Quand on est enceinte, je sais qu'on perd nos os.
0: Quand on est enceinte, qu'est-ce qu'on fait?
1: Quand on est enceinte, quand on va accoucher, on perd ses os.
0: Quand on est enceinte, on perd ses os?
1: Oui.
0: Mais c'est pas ses os, t'as la manque à parler. C'est les os qui m'avaient donné, les os des poules, pour faire la soupe ce soir. Tu lui dis que j'en ai perdu les os.
1: Les os de poules, hein, vous avez perdu?
0: Les os des poules que j'en ai perdu. Mais c'est pas les os, femmes enceintes à l'âge, même on ne peut pas tomber enceinte encore.
1: Oui, effectivement.
0: Mais c'est ça même, qu'est-ce que tu me dis? Alors, est-ce que tu peux le dire pour moi, s'il te plaît? Il est déjà venu à côté de toi.
1: Non, il n'y a personne.
0: Le monsieur n'est pas là?
1: Non, le monsieur n'est pas là.
0: Et où est-ce qu'il en est?
1: Mais je sais pas qui est-ce. Hein?
0: Mais c'est Prosper Dante, il a une petite chapeau noir sur sa tête. Regarde pour moi, l'entour de toi.
1: Il a un petit chapeau comment?
0: Une petite chapeau noir sur sa tête.
1: Un chapeau noir sur sa tête.
0: Alors, regardez pour moi, parce que si monsieur savent que mon père Zoa, Il va me faire des désagréments quand même.
1: Bon, ben, écoutez, je vais regarder.
0: Tu vas regarder?
1: Oui, il n'y a pas un monsieur qui a un chapeau noir sur la tête, c'est ça?
0: C'est ça même. Bon. Et redonnez-moi son nom.
1: Prosper. je sais plus.
0: Mais comment tu veux reconnaître la main? Ou pas ni mémoire?
1: Non, attendez, je vais le marquer parce que je retiens pas son nom de famille. C'est comment?
0: Mais c'est Prosper Dontin.
1: Dontin.
0: C'est Prosper Dontin. Je suis
1: Prosper
0: madame.
1: Prosper Dontin.
0: Je suis madame Elali.
1: Que vous avez perdu vos os.
0: J'en ai perdu mes os.
1: Voilà, vos os de poule, hein, c'est ça?
0: Mais c'est mes os de poule, c'est pas os de femme enceinte que j'en ai perdu.
1: Comment?
0: C'est pas des os de femme enceinte que j'en ai perdu.
1: Oui, mais c'est vos os de poule.
0: C'est ça même.
1: Oui, donc je vais chercher donc.
0: Et tu vas chercher donc. Alors si jamais tu vois le monsieur,
1: oui,
0: tu dis à le monsieur de monter vite m'apprécier.
1: Vite m'apprécier chez vous.
0: De monter vite m'apprécier chez moi.
1: Ok, d'accord.
0: Ma petite chérie.
1: Oui.
0: Laissez-moi te faire écouter une petite quelque chose. Écoutez, c'est ce qui suit.
1: Ça, c'est pas bon, ça. Oui.
0: Alors, les os d'un soupe, vous pouvez laisser ça tomber. Pas aller chercher pièce michée et puis chapeau noir pour taper des agréments.
1: Vous m'avez fait appeler par le micro et tout, hein.
0: Par le micro et où ça?
1: Vous m'avez fait appeler par le micro.
0: Mais moi-même, c'est avec une micro que je te parle.
1: Oui, mais bon, c'est pas du tout la même chose. Là, nous sommes en magasin. Je me fais passer pour une ridicule, là.
0: Eh bien, si tu n'es pas passé pour une ridicule.
1: Non, je dis que je me suis fait passer pour une fille ridicule. Hein.
0: Mais ça n'a pas qu'à dire rien, chérie, moi.
1: Oui, mais bon, c'est pas grave.
0: Eh bien, c'est ça ce que j'aimais dire. Alors, passez une bonne petite journée.
1: Merci, vous aussi.
0: Toi,
1: au revoir.
0: Toi aussi.

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0: parler, Nadine?
1: Mais papa, je dois sortir.
0: Moi, tu ne pas sortir, Nadine.
1: Mais je sors avec mes amis.
0: Ou ne pas sortir et puis pièce en vie. Ou tu as nous garder les gens, maman, qui était là, maman, descend en ville, tout. Tu lui passes les gens, Nadine.
1: Mais je veux faire ça plus tard.
0: Tu pièces plus tard, on va faire ça, Mandou, et puis Mandou, pas sortir.
1: Mais tu m'ennuies à la paix, tu m'ennuies.
2: 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Yes, man. 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
1: C'est bon, maman.
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1: 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J'ai fait une fuite chez mon père.
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3: 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C'est même pas ta moi. C'est quand le voisin échappe et passe et fait chimé. 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Regardez ça. Pour tout à l'heure, pas mis chaud. 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Quoi, il me borde de sa frein. Mon pas mis clac ma en table. Pour si pour le voisin venir becter, il lâche un seul moment de dommage. Ou quand il me borde de sa frein, ou quand il cherche un manier pour gagner la vie.
1: Mais comment?
3: 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Essaye, pas mentir tolérance grammaticale et ectographique des mouvements. Cherchez comme moi, toi, dans l'autre galaxie. Vous pouvez sentir? Vous pouvez rester en mission, les gars, vous pouvez sentir?
1: Pas du monde. Je veux venir habiter avec toi!
3: Eh ben non, famille, tu ne peux pas comprendre ni français, ni créole, mais pas en anglais. It's thinking, it's the big living fucking. 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
1: Bonjour, reste avec.
3: Bonjour, qui est vraiment chou? C'est ça pour faire. Je vais foutre des cartes pour une tête. Je vais blinder tête pour une petite. 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Si pas une petite, je vais lâcher le pépin dans l'eau. 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Mais non, reste pas comme moi, reste pas blessé, il peut pas passer, reste pas pour rien, reste mort, va, vous comprenez?
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3: 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Vous voulez me servir? 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
8: Tu m'entends avec ton papa?

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1: Bonjour, monsieur. 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
0: 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C'est pas pour Joseph, non?
1: Je vais,
0: mon cher, là je viens de danser. 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

0: Il est 22h.
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